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coucou les enfants. Est-ce que vous savez que Jésus vous aime? Il vous aime grand comme ça. Alors chantez cette chanson avec moi. On y va.

Aïe, aïe, aïe. Hélas, c'est déjà fini. J'espère que vous avez aimé cette chanson. Et je vous donne rendez-vous à la prochaine. Bisous. Mouah, mouah. 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